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0: 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Il est 8h.
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2: Il est 8h à Conakry, même heure à Sikiri. Mesdames et messieurs, merci de votre fidélité à Soleil FM 96.5 ainsi qu'au www.soleilfmguinée.net. Bonjour et bienvenue dans ce bulletin d'information. La Synergie FM TV pour les élections législatives et communales du 31 mai 2026 débute ce samedi 30 mai à 18h30 sur l'ensemble du réseau synchronisé. Le président de l'Union des radios et télévisions libres de Guinée parle d'une responsabilité sociétale et rend hommage aux promoteurs des médias, notamment privés. On écoute Aboubacar Camara.
3: Bien sûr que nous bénéficions de quelques accompagnements pour permettre aux uns aux autres d'avoir, par exemple, les journalistes de transport sur le terrain ou bien, par exemple, les responsables de médias pour avoir le prix de carburant. Mais ce n'est pas pour payer les gens en tant que tel. C'est plus une mission de responsabilité sociale et sociétale que nous faisons. Depuis les deux précédentes grandes synergies que nous avons organisées, c'est-à-dire pour le référendum et pour la présidentielle, on a toujours été en partenariat avec la Direction générale des élections. Donc, c'est le lieu de remercier cette DG à travers sa directrice. À côté, il faut signaler aussi la présence effective et significative de la Haute Autorité de la Communication qui ne ménage aucun effort aussi pour la réussite de l'ensemble du process que nous sommes en train de mettre en place depuis un certain temps en termes d'encadrement. De l'autre côté, 4 jours, ce n'est pas 4 heures. Donc, c'est de rendre un hommage mérité aux responsables de médias, aux PDG de ces différentes radios et télévisions qui acceptent de mettre à disposition du peuple de Guinée pour la cause commune l'ensemble de leurs médias afin que la cause commune soit servie. Et en dernier ressort, il faut rendre un hommage mérité aux journalistes qui vont braver le soleil et la pluie pour aller glaner les informations.
2: Le président de l'UTERGUI demande aux journalistes qui ont fait preuve de responsabilité lors des récentes synergies d'en faire autant pour les élections de ce dimanche. Aboubacar Camara a été interrogé hier vendredi par Mamadou Ba.
3: J'appelle à la responsabilité de tout le monde parce que c'est des élections de proximité, donc c'est des élections qui doivent être suivies avec beaucoup plus d'attention. C'est ce qui fait que l'UTERGUI est sur pied et à travers l'UTERGUI, vous avez aussi la HAC, même hier à 23h, était en train d'envoyer encore le communiqué pour essayer de cadrer tout le monde. C'est pour dire que nous reconnaissons et nous faisons la chose à sa juste valeur et nous appelons justement les journalistes qui n'ont jamais démérité, qui n'ont jamais dérogé à la règle, d'ailleurs à travers les deux précédentes synergies, de continuer dans la même lancée pour que nous puissions servir le pays dans le vrai sens du terme. Nous sommes en train de projeter avec l'accompagnement SIA, bien sûr, de sanctionner tout ce travail par un certificat de reconnaissance, parce que c'est une première qu'on venait un double scrutin comme ça, législatif et communal. Il est important que les acteurs et à terme de journalistes ayant pris part justement à ces différents processus puissent bénéficier d'un certificat de reconnaissance de l'UTERGUI et à travers l'UTERGUI toute la Guinée.
2: Timide reprise hier vendredi du service dans certains départements au centre directionnel de Colomassi au ministère des Affaires étrangères et de l'intégration africaine et des Guinéens établis à l'étranger. Le personnel était présent. Le constat est différent au ministère de la Communication, de l'Économie numérique et de l'Innovation. Plusieurs cadres sont encore à l'intérieur du pays après la fête de Tabaski. Constat signé Samuel Demba Diolamou.
4: Il est 11h30 ce vendredi. Au ministère de la Communication, de l'Économie numérique et de l'Innovation. Sur place, beaucoup de cadres étaient absents. Du premier au quatrième étage, les bureaux sont restés fermés. Seul le vigile était présent. À quelques mètres de là, au ministère des Affaires étrangères, la quasi-totalité des bureaux était ouverts, à l'exception de celui de Dr. Morissanda Kouyaté. Sa Prosper Moussa Temedounou est assistant de la directrice des ressources humaines.
5: Aujourd'hui, la reprise a été effective. Comme vous le constatez déjà, je suis derrière mon bureau. Nous sommes là pour représenter l'État valablement, comme ça se doit.
4: Fode Camara a passé la Tabaski à Mouria, son village natal. Mais il a repris le travail ce vendredi.
6: La journée de vendredi, c'est une journée de travail, pas une journée de prier. C'est pour cela qu'on est là.
4: Selon un communiqué du ministère de l'Emploi, du Travail et de la Protection sociale, seuls les 27 et 28 mai ont été déclarés journées fériées, chômées et payées. Pour ça, Prosper Moussa Tembendounou, certains agents sont encore retenus à l'intérieur du pays.
5: Ce que je sache quand même, la reprise effective sera le lundi. Aujourd'hui, vous avez constaté qu'il y a certaines personnes qui ne sont pas venues au déplacement effectué à l'intérieur et autres. Moi, pratiquement, c'est pas parce que je suis chrétien que je suis là, mais je suis là avec d'autres confrères musulmans, puisque tout ce que nous faisons, c'est pour servir l'État et nous sommes là pour ça.
4: Par ailleurs, les établissements bancaires de Ratoma et Lambani ont fonctionné ce 29 mai.
2: La sculpture guinéenne fait face aujourd'hui à la concurrence des œuvres importées dans plusieurs ateliers artisanaux. Les sculpteurs dénoncent la baisse des ventes causée par l'arrivée de produits étrangers, souvent moins coûteux et plus sollicités par certains clients. Malgré cette situation, ces artistes continuent de valoriser leur savoir-faire et l'identité culturelle guinéenne à travers leurs créations. Mohamed Kamara, Mamadouba.
7: Entouré de ses œuvres dans son atelier situé à Ratoma Bonfi, Yayaba vit de la sculpture, un métier qu'il a appris depuis plus de 15 ans. Si autrefois il trouvait son gagne-pain grâce à cette activité, aujourd'hui il se plaint de la concurrence des œuvres importées.
8: Aujourd'hui, nous les Guinéens, on préfère d'acheter un tableau où on trouve Rambo, mettre à la maison. Sinon dans les normes, même si on dit le fait d'indépendance, un dessin de diable qu'on met dans les t-shirts. On a Samori Touré, on a Dina Salifou, on a Bakabiro Diallo, et Kisikaba Keta, qu'on pouvait mettre son image sous le t-shirt d'indépendance. Là, c'est être fier de ce que tu es.
7: Pascal Guilaou, également sculpteur, plaide pour la construction d'un centre artisanal regroupant toutes les sensibilités artistiques.
9: Je n'en veux pas les Guinéens parce qu'ils viennent structurer en matière d'art. Nous n'avons pas un centre artisanal où est installé tous les artistes. Et le gouvernement n'a qu'à regarder un peu pour créer une commune artisanale où toutes les sensibilités artistiques, sculpteurs, poterie, rotin, tout ceci là se retrouve. Chacun pourra faire des innovations. Donc je demande au gouvernement de faire un effort.
7: L'école et l'apprentissage de la sculpture peuvent aller ensemble, estime Yayaba. Un message qu'il adresse à la jeunesse.
8: La jeunesse, école, c'est très important. Mais après l'école, ils n'ont qu'à venir apprendre le métier. Parce qu'après nous, il n'y a personne qui va faire de l'art. Parce que pour eux, c'est trop lent. Il n'y a pas de clients. Et le métier et l'étude, on apprend pour demain. Tu vas faire beaucoup de temps à l'école avant que tu finisses. L'État te prend, il ne te prend pas. Si tu as appris un métier, il peut ouvrir ton atelier. Après l'école, tu viens à l'atelier, tu apprends. Avant que tu finisses d'étudier, tu es maître.
7: Hors micro, certains expliquent que le manque de soutien et de promotion des œuvres locales complique davantage leur activité. Ils invitent les autorités et la population à consommer guinéen.
2: Ainsi s'achève ce bulletin d'information. Aboubakar Yula a assuré la mise en onde ici à la présentation Hassan Kondé. Chers auditeurs, restez en compagnie de nos programmes. Merci, au revoir.

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0: 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Il est 9h.
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0: 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Il est 10h.
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3: Mesdames et messieurs, bonjour et bienvenue dans ce flash sur Soleil FM 93.5 ainsi qu'au www.soleilfmguinée.net. À quelques heures du double scrutin communal et législatif prévu le 31 mai, les autorités électorales intensifient les préparatifs dans la région administrative de Cancan. Hier vendredi, une session de formation destinée aux principaux acteurs du processus électoral a été officiellement lancée à l'université de la ville avec un accent particulier sur la rigueur, la neutralité et la transparence dans la gestion des opérations de vote organisées dans le cadre du renforcement des capacités des intervenants électoraux. Cette formation a réuni les membres des commissions administratives de centralisation de vote, des magistrats, des responsables électoraux ainsi que des membres des bureaux de vote. Selon le directeur régional des élections de Cancan, Kabassi Dibé, cette initiative concerne trois catégories essentielles d'acteurs: les commissions de centralisation, les structures préfectorales chargées de la réception et de la transmission des procès-verbaux, ainsi que les membres du bureau de vote. L'école primaire de Djoussaya, située au quartier de Téliko dans la commune urbaine de Mamou, fait face à de nombreuses difficultés qui compromettent l'avenir scolaire des enfants de cette localité, entre le manque d'enseignants, l'insuffisance d'infrastructures, l'absence d'eau potable et l'état dégradé de la route menant au village. Les populations tirent la sonnette d'alarme et interpellent les autorités guinéennes afin qu'une solution urgente soit trouvée. Selon les informations, l'établissement fonctionne dans des conditions extrêmement difficiles. Un seul enseignant assure à lui seul les fonctions de directeur et d'instituteur pour plusieurs niveaux d'études, notamment les classes de première, deuxième et troisième année, dans seulement deux salles de classe, une situation qui affecte considérablement la qualité de l'enseignement et les conditions d'apprentissage des élèves. Sur le continent, le Sénégal est toujours dans l'attente d'un gouvernement, alors qu'Ousmane Sonko a officiellement passé la main hier vendredi 29 mai au premier ministre Ahmadou Alimou Mohamed Lo. Nommé lundi, plusieurs chantiers urgents attendent le futur nouvelle équipe gouvernementale. Le successeur d'Ousmane Sonko doit notamment composer avec une situation financière extrêmement tendue, aggravée par la hausse des cours pétroliers. Ailleurs dans le monde, malgré des avancées vers une prolongation du cessez-le-feu et la levée des restrictions à la navigation dans le détroit d'Ormuz, le porte-parole du ministre iranien des Affaires étrangères a démenti toute négociation concernant le nucléaire iranien. Pour le moment, sur le front libanais, Israël a annoncé de nouvelles avancées territoriales alors que des délégations israéliennes et libanaises se sont rencontrées à Washington hier vendredi 29 mai. C'est la fin de ce flash. Aboubakar Youla a assuré la mise en œuvre ici à la présentation Al-Hassan Kondé. À tous, merci de l'avoir suivi.
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0: 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Il est 11h.
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2: Mesdames et messieurs, merci de votre fidélité à Soleil FM 93.5 ainsi qu'au 3W Soleil FM Guinée.net. Bonjour et bienvenue dans ce flash. À quelques heures du double scrutin communal et législatif prévu le 31 mai, les autorités électorales intensifient les préparatifs dans la région administrative de Cancan. Hier vendredi, une session de formation destinée aux principaux acteurs du processus électoral a été officiellement lancée à l'université de la ville, avec un accent particulier mis sur la rigueur, la neutralité, la transparence dans la gestion des opérations de vote organisées dans le cadre du renforcement des capacités des interventions électorales et électoraux. Cette formation a réuni les membres des commissions administratives et de centralisation de vote, des magistrats, des responsables électoraux ainsi que des membres des bureaux de vote. Selon le directeur régional des élections de Cancan, Kaba Sidibé, cette initiative concerne trois catégories essentielles d'acteurs: les commissions de centralisation, la structure préfectorale chargée de la réception et de la transmission des procès-verbaux ainsi que les membres des bureaux de vote. L'école primaire de Djoussaya, située au quartier Télico dans la commune urbaine de Mamou, fait face à de nombreuses difficultés qui compromettent l'avenir scolaire des enfants de cette localité, entre le manque d'enseignants, d'insuffisance d'infrastructures, l'absence d'eau potable et l'état dégradé de la route menant au village. Les populations tirent la sonnette d'alarme et interpellent les autorités guinéennes afin qu'une solution urgente soit trouvée. Selon les informations, l'établissement fonctionne dans des conditions extrêmement difficiles. Un seul enseignant assure à lui seul les fonctions de directeur et d'instructeur pour plusieurs niveaux d'études, notamment les classes de première, deuxième et troisième année dans seulement deux salles de classe. Une situation qui affecte considérablement la qualité de l'enseignement et les conditions d'apprentissage des élèves. Sur le continent, au Sénégal, le Sénégal est toujours dans l'attente d'un gouvernement, alors qu'Ousmane Sonko a officiellement passé la main hier vendredi 29 mai au premier ministre Ahmadou Alimou Mohamed Lo, nommé lundi. Plusieurs chantiers urgents attendent la future nouvelle équipe gouvernementale. Le successeur d'Ousmane Sonko doit notamment composer avec une situation financière extrêmement tendue, aggravée par la hausse des cours pétroliers. Ailleurs dans le monde, malgré des avancées vers une prolongation du cessez-le-feu et la levée des restrictions à la navigation dans le détroit d'Ormuz, le porte-parole du ministère iranien des Affaires étrangères a démenti toute négociation concernant le nucléaire iranien pour le moment. Sur le front libanais, Israël a annoncé de nouvelles avancées territoriales alors que les délégations israéliennes et libanaises se sont rencontrées à Washington hier vendredi 29 mai. C'est la fin de ce flash. Abakarula sur et la mise en œuvre d'ici à la présentation Al-Hassan Kondé. Chers auditeurs, merci de votre fidélité. Surtout, restez en compagnie de nos programmes. Merci, au revoir.
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3: Bonjour, merci de nous rejoindre sur Soleil FM. Bienvenue dans Santé Plus. La journée mondiale sans tabac est organisée chaque année le 31 mai. Elle a été instituée en 1987 par l'Organisation mondiale de la santé pour mieux faire connaître les dangers du tabac pour la santé. Selon des études, le tabagisme provoque actuellement la mort d'un adulte sur 10 dans le monde. Alors, quelles sont les conséquences du tabac?
4: Élément de réponse dans cette émission avec Dr Ben Youssef Keïta, médecin des hôpitaux de Paris, ancien président de la commission santé à l'Assemblée nationale.
5: À
4: Avant l'entretien avec Dr Ben Youssef Keïta sur le tabac et ses conséquences, je vous invite à écouter la réaction de trois fumeurs rencontrés par Nabi Moussa Camara.
5: Moi, c'est Mohamed Eric Collier, étudiant diplômé. Bon, ici, je suis là, il n'y a pas l'emploi. Bon, nous sommes assis à chaque matin, nous sommes dans le café. Donc, ce qui peut nous faire perdre un peu le temps comme ça, c'est de prendre la cigarette, fumer et puis réfléchir. Ouais, et puis ça m'arrange. Quand moi je fume, ça m'arrange. J'oublie, je fais pas problème de femme, et puis comme ça. Moi, je suis comme ça.
6: Vous n'allez pas arrêter?
5: Non, je ne vais pas dire que je ne vais pas arrêter, mais on va voir au moment, on va voir. C'est le temps, ça va nous permettre. C'est le temps, ça va nous permettre. Mais pour le moment là, ah mon grand, quand je t'ai dit le tabac là m'arrange, vous n'allez pas comprendre. Ça m'arrange, je fais wallah.
6: Quand vous fumez du tabac, qu'est-ce que ça vous fait? Pourquoi vous fumez?
5: Bon, ça me donne du plaisir seulement. Bon, comme on n'a pas de travail, mon nom c'est M. Jean-Marc Bangou Camara, plombier professionnel. Mais je n'ai pas de travail. Il n'y a pas de travail en Guinée. Donc au lieu de rester comme ça, sans faire quelque chose, c'est la raison pour laquelle on fume. On est dans le café comme ça. On passe la journée ici. Donc c'est ça.
6: Et quand vous fumez, ça n'a pas d'effet, ça vous fait pas,
5: pas de défait pour le moment. Pas de défait pour le moment. Si on fume, on prend le citron avec le café, c'est tout. Il n'y a pas d'effet.
6: Donc vous ne voulez pas arrêter ou bien vous voulez arrêter?
5: Non, non, moi je ne peux pas arrêter pour le moment. Pour le moment là, je continue.
6: Pourquoi?
5: Ah, mais c'est un plaisir pour moi. C'est un plaisir. Je ne peux pas rester comme ça sans faire quelque chose. Voilà, donc c'est ça.
7: Et moi, c'est Koulibaly Pierre. Bon, moi, je fume il y a à peu près 8 ans. Vous voyez? Bon, pour le moment, je ne sens rien. Mais pertinemment, on sait quand même que la cigarette est nocive sur la santé. La cigarette détruit l'homme. Bon, on le fait parce que non seulement quand on fume, on oublie beaucoup de soucis. Vous voyez? Donc, il n'y a pas de travail. Au moins, si quand tu travailles, sinon là où je suis vraiment, je vais abandonner la cigarette. Moi, personnellement, je vais abandonner. Mais il faut que j'ai une occupation qui va me permettre vraiment d'oublier complètement la cigarette. Oui. Donc, c'est tout ce que moi j'ai à dire. Sinon, la cigarette n'est pas bonne, elle est très très nocive. Là, même, c'est écrit sur le paquet, abus dangereux sur la santé. Donc, vous voyez. Mais avec tout ça, on fume. Parce que vraiment, c'est le souci qui nous pousse à fumer. Vous voyez, c'est un peu ça.
4: Ces propos que vous venez d'entendre ont été recueillis par Nabi Moussa Camara.
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8: Docteur Ben Youssef Keïta, bonjour.
9: Bonjour, monsieur Adamasso.
8: Alors aujourd'hui, nous parlons du tabac et de ses conséquences. Mais avant d'en parler, on va faire d'abord un constat, puisque l'on remarque que bon nombre de jeunes, que ce soit garçons ou filles, aujourd'hui se livrent à la consommation du tabac dans notre pays. Et comment appréciez-vous cette ampleur, le fait que beaucoup s'y livrent?
9: Je le constate avec inquiétude, parce que le tabac n'a aucun effet bénéfique. Ce n'est pas une alimentation. Ça n'apporte ni de la protéine, ni du sucre, ni de la graisse, ni des vitamines. Absolument rien. C'est un simple plaisir qui a un effet sur le cerveau, un effet de sensation d'être à l'aise, alors que nous détruisons nos neurones et nos poumons. Ce phénomène, il m'inquiète à plus d'un titre, parce que, comme vous l'avez dit, c'est un phénomène qui devient une mode et une espèce d'aliénation, parce que c'est l'Occident qui, dans ses publicités, attire nos jeunes à se livrer à la consommation de cigarettes, qui peut aller jusqu'à la consommation de drogue. Pour moi donc, c'est inquiétant. Et autant on peut faire la sensibilisation pour éviter que nos jeunes se livrent à cette pratique de fumer de la cigarette ou du tabac, mieux sera pour les générations à venir.
8: Honorable, le tabac, c'est une plante, nous dit-on, mais est-ce que, parce que vous avez parlé de publicité, l'influence de l'Occident, est-ce que en Afrique, par exemple, traditionnelle, puisqu'on voit aussi certains personnes âgées qui prennent quand même des substances qui ressemblent au tabac et qui mettent dans leur bouche, ils gagnent du plaisir quand même à le faire.
9: Évidemment, c'est dans notre culture, ancestrale, parce que le tabac existe. C'est une plante, plante de laquelle on peut extraire soit une poudre que nos parents aimaient chiquer, mais sans aucun produit chimique. Là, purement et simplement, ça a un effet de plaisir aussi, parce que ce n'est pas une alimentation, c'est un plaisir, ok, qui contient, à cause de la nicotine, un effet de sensation de bien-être. Alors, quand cette plante est transformée d'une manière industrielle, on extrait ce qu'on appelle la cigarette. Et cette cigarette, selon maintenant qu'elle soit raffinée ou pas, devient encore plus nocive. Car une cigarette qui n'est pas filtrée est moins nocive qu'une cigarette à bout filtré. Pourquoi ? Parce que la cigarette à bout filtré contient beaucoup plus de produits chimiques. Ça signifie qu'en plus de la nicotine, il y a du goudron et il y a encore des produits chimiques qui vont non seulement affecter votre système respiratoire, des bronches jusqu'aux poumons, sans oublier les dents, parce que celui qui fume, il a généralement les dents noires. Hein, ça, c'est un type digestif. Et celui qui fume peut avoir une sensation de bien-être, mais ça agit sur son cerveau. La nicotine peut agir sur le cerveau, tout comme le goudron, tout comme les produits chimiques. Alors, une fois de plus, la cigarette n'a aucun effet bénéfique. Ce n'est que du plaisir. Un plaisir qui détruit, il faut l'éviter. La cigarette ne contient pas de vitamines, ça ne contient pas de protéines, ça ne contient pas de glucides, ça ne contient pas de lipides. Et c'est ce qu'on appelle les nutriments, macro et micronutriments, qui sont nécessaires pour la vie humaine.
8: Honorable docteur Benius Faketa, médecin des hôpitaux de Paris, ancien président de la commission santé à l'Assemblée nationale guinéenne. Alors, honorable, justement, par rapport à cette ampleur, il y a quelques années, le CNT, qui servait d'office de parlement, vous avez géré donc la commission santé pendant de longues années à l'Assemblée, il y a une loi quand même interdisant la consommation du tabac, notamment dans les lieux publics. Mais cette loi n'est pas respectée.
9: Évidemment, la Guinée a le malin plaisir d'être premier en création de belles lois, de beaux textes, mais dernière dans l'application de ces mêmes textes, de ces mêmes lois. C'est là le paradoxe. Nous avons de très bonnes lois, malheureusement qu'elles ne sont pas appliquées. N'oubliez pas que la cigarette est considérée comme une drogue. La cigarette est considérée comme une drogue. Et nous avions même fait en sorte de demander dans les lois que nous avons votées de dire que ne sont considérées comme bonnes cigarettes que les cigarettes soit qui rentrent à travers le port ou à l'aéroport. Toute cigarette qui rentre en dehors du port et de l'aéroport est considérée comme contrefaçon et contre la loi. Cependant, on constate que beaucoup de cigarettes qui rentrent en Guinée rentrent par les frontières terrestres. Gambie, Sénégal, Mali, Côte d'Ivoire, Sierra Leone, Libéria. Ce n'est pas normal. Donc, une fois de plus, il faudrait que notre gouvernement, l'administration prennent au sérieux les lois qui sont votées et fassent en sorte que la consommation de la cigarette soit diminuée au maximum possible. N'oubliez pas que celui qui fume la cigarette en présence de celui qui ne fume pas est moins exposé. C'est vous qui fumez la cigarette. Vous êtes moins exposé à des dangers que celui qui est à côté de vous, qui ne fume pas, mais qui respire la fumée que vous émettez. C'est-à-dire, le fumeur passif est plus affecté dans sa santé que le fumeur actif. C'est la raison pour laquelle on demande même de ne pas fumer dans les lieux publics. Pourquoi ? Parce que quand vous fumez dans les lieux publics, ceux qui vous entourent, qui ne fument pas, avalent passivement la fumée et ça les affecte beaucoup plus que vous qui vous contrôlez, qui fumez et que vous expulsez la cigarette, soit par la bouche ou par le nez, sans que ce n'ait un gros effet sur votre poumon, comparativement à celui qui est à côté de vous, qui respire naturellement et qui aspire tout. C'est très dangereux dans ce cadre-là.
8: Donc, à vous comprendre, celui qui a coûté de celui qui fume est très exposé, parce que vous parlez de fumeurs passifs. Donc, eux aussi, même sans le vouloir, ils sont en train de consommer du tabac.
9: Exactement. Si vous prenez le pourcentage, un fumeur actif et un fumeur passif, c'est-à-dire, vous fumez la cigarette auprès de quelqu'un qui ne fume pas, mais qui respire la fumée, celui qui respire cette fumée-là peut attraper des problèmes pulmonaires plus rapidement que vous qui fumez. Et si c'est le cancer, lui peut attraper le cancer plus rapidement que vous qui fumez. Alors, vous voyez le danger. L'innocent paye beaucoup plus que le coupable.
8: D'où la nécessité, alors, si le fumeur vient à côté de vous, de s'éloigner.
9: De s'éloigner ou de le dire, lui, de s'éloigner de vous.
8: Mais parce que quand on dit aujourd'hui aux gens, écoutez, il y a une loi qui interdit de fumer en public, on sait les réactions des uns et des autres, ce qui fait que parfois il y a assez d'altercations, même dans les moyens de transport, il y a pas mal de discussions entre usagers et chauffeurs parfois.
9: Exactement, tout ça c'est à cause du laxisme de l'application de nos lois, c'est l'inapplication de nos lois, votées déjà par les élus du peuple, qui font que les gens font ce que bon leur semble. C'est ça. Si les lois sont appliquées telles qu'elles sont votées, eh bien, vous allez voir que personne ne va fumer dans une salle de cinéma. Vous allez voir que personne ne va fumer dans un dancing normalement. Vous allez voir que personne ne doit fumer dans un restaurant, comme dans le bus. Mais à cause de ce laxisme, du fait que les gens font ce que bon leur semble et personne n'est là pour les rappeler à l'ordre et pour les sanctionner à la hauteur de leur forfaiture, parce que moi je considère ça comme une forfaiture, les gens font ce que bon leur semble. Une fois de plus, je dis et j'insiste, le fumeur passif est plus exposé que le fumeur actif. Voyez-vous, c'est comme on dit dans le langage courant que vous qui n'avez pas pris de l'alcool, hein, vous parlez le langage de l'alcoolique. C'est ridicule. C'est-à-dire, celui qui ne fume pas, mais qui est à côté du fumeur, paye beaucoup plus de sa santé que celui qui fume. Et c'est pourquoi cette loi doit être vraiment dure et ça doit être appliqué au pied de la lettre.
8: Docteur Youssoufa Keïta sur son FM. Alors, docteur, vous l'avez dit, le tabac n'a que des effets nocifs, en tout cas, sur l'organisme de l'homme, mais certains, quand même, malgré tout, s'y livrent. Alors, si je paraphrase la définition de l'Organisation mondiale de la santé est un bien-être mental, psychologique, bien-être physique aussi, mais aussi environnemental. Alors, quelqu'un qui se sent à l'aise en fumant, ce cas-là, est-ce que le tabac n'est pas intéressant quelque part?
9: D'abord, la santé, c'est un équilibre bio-psycho-social. Biologiquement, si par exemple vous avez la fièvre, vous êtes malade. Si vous avez la diarrhée, vous êtes malade. Ça, c'est biologique. Psychologiquement, si vous avez à côté de vous votre être cher, soit qui est gravement malade ou bien qui est décédé, évidemment, votre état psychologique n'est pas bien, vous êtes malade. Socialement, si ceux qui vous entourent ne vous aiment pas, ou vous dénigrent, ou vous critiquent, ou vous mettent à l'écart, socialement, vous êtes malade. Donc, il faut qu'il y ait un équilibre biologique, psychologique et social pour qu'on dise que vous êtes en bon état de santé. Ça, c'est vous dire que ce que l'OMS a émis comme définition est une très bonne définition. Maintenant, nous disons que la cigarette qui contient de la nicotine et qui contient du goudron n'est pas un aliment. Ça n'apporte aucun bien à l'organisme. Au contraire, ça le détruit. Oui, vous avez parlé de se sentir à l'aise. Oui, se sentir à l'aise ne signifie pas que vous êtes dans un état normal. Vous pouvez vous sentir à l'aise dans un état second. Et dans ce cas, vous êtes malade. Quelqu'un qui se drogue, il est dans un état second. Il peut agir qu'à aller commettre un crime. Mais ce n'est pas normal. Alors, il y en a, quand ils fument, bon, ils se sentent bien, ils se sentent moins stressés. Et c'est un phénomène de mode. Mais ce n'est pas nécessaire. Ce n'est pas une nécessité. C'est un simple plaisir. Le plaisir, vous pouvez le laisser de côté. Alors, moi, je dis une fois de plus, autant nous pouvons conseiller nos enfants de ne pas fumer la cigarette, mieux sera pour leur état psychologique, leur état mental et leur développement. Et plus loin, ça les éloignera de la tentation de toucher à la drogue et à l'alcool. C'est très difficile pour un jeune qui fume de la cigarette simple, c'est très difficile pour lui de ne pas être tenté de boire. Et c'est très difficile pour lui de ne pas être tenté de toucher à la drogue. La cigarette, c'est le petit frère de la drogue. Si tu touches à la cigarette, tu as du plaisir à ça, tu n'auras aucune difficulté de toucher à la drogue. Quand je parle de la drogue, je parle de la marijuana, je parle de la cocaïne. Pire, des choses de ce genre. Alors donc, une fois de plus, conseillons nos enfants de s'éloigner de la cigarette, conseillons au gouvernement de durcir la rentrée de la cigarette dans notre pays. Et pour durcir la rentrée de la cigarette dans notre pays, il faut augmenter le prix de la cigarette qui fasse en sorte que nos enfants aient des difficultés pour acheter la cigarette. Ou bien celui qui veut donner l'argent à son fils d'aller acheter la cigarette, qu'il trouve d'abord qu'il a bien mangé et qu'il a la dépense pour toute la famille. La cigarette n'a aucun effet bénéfique, une fois de plus.
10: Docteur Benoussoufa Keita, médecin des hôpitaux de Paris, ancien président de la commission santé à l'Assemblée nationale. Alors, la cigarette, apparemment, a des conséquences. En clair, quand on fume, quelles sont les conséquences de la consommation du tabac sur l'organisme?
9: Conséquence première, quand vous fumez, vous avez toutes les chances de noircir votre dentition. C'est la fumée, c'est la chaleur. Vous noircissez votre dentition. La fumée que vous inhalez va affecter votre bronche, la trachée artérielle. Vous pouvez avoir des bronchites. Il va aller dans les alvéoles et à ce niveau, il va diminuer votre capacité respiratoire pour parler plus facilement, que tout le monde comprenne. Celui qui fume la cigarette a plus de facilité d'avoir le cancer du poumon. Celui qui fume la cigarette est plus exposé à avoir le cancer de la gencive. Celui qui fume la cigarette a plus de facilité d'avoir de la bronchite. Donc, autant nous pouvons éviter de fumer, mieux sera, parce que nous ne courrons pas dans ce cadre-là d'avoir un cancer du poumon, qui est pratiquement la maladie la plus grave du poumon.
10: Et donc, tous les sujets sont exposés par rapport à ces différentes conséquences dont vous faites cas, parce que comme je l'ai dit en début d'émission, aujourd'hui, des jeunes, des femmes, des personnes âgées plus consomment le tabac. Est-ce que ce sont les mêmes effets?
9: Oui, ça contient le même produit, c'est la nicotine et c'est le goudron. Et en plus, autant c'est raffiné, plus il y a des produits chimiques. Par exemple, une cigarette mentholée. Cette menthe-là, cette saveur de fraîcheur que vous sentez, c'est des produits chimiques. Donc, en plus de ces produits chimiques, vous avez du goudron et vous avez de la nicotine. Aucun de ces produits n'est bon ni pour le cerveau, ni pour le poumon. Alors, pourquoi fumer? Pourquoi alors se droguer? C'est aussi simple que ça. C'est un plaisir, ça devient un vice. Alors, pas du moins que c'est un vice, il faut essayer de le combattre et le maximum possible d'éviter que la jeunesse ne s'adonne à cela.
8: Docteur Ben Youssouf, si je vous ai bien suivi, entre autres conséquences, le tabac noircit les dents, ça entraîne les bronchites, la diminution de la capacité respiratoire. Et un constat aussi.
9: Le cancer.
8: Le cancer. Un constat aussi amer, c'est que certaines femmes en état de famille aussi consomment pour être à l'aise, réduire le stress, en tout cas se sentir bien.
9: Oui, une femme qui fume de la cigarette et qui est en état a plus de chances d'intoxiquer son fœtus. C'est-à-dire, quand vous fumez, évidemment, votre capacité respiratoire diminue, le sang n'est pas bien oxygéné, et ça signifie que le sang qui va dans le placenta et qui va servir à nourrir le corps de votre fœtus à travers le corps ombilical ne va pas de bonne qualité. Ça peut provoquer du retard de la croissance du bébé. Ça peut provoquer le retard de la croissance de ce fœtus. Ça peut l'affecter neurologiquement. Et finalement, si vous avez une personne qui fume beaucoup, une grosse fumeuse, ça peut même jusqu'à aller vous provoquer de l'avortement. Bref, ça n'a pas d'effet bénéfique sur le fœtus. Donc autant une femme en grossesse peut éviter de fumer, peut éviter même de boire l'alcool, mieux sera pour le fœtus.
8: Alors aujourd'hui, vous demandez à ce qu'on conseille les uns et les autres, docteur Ben Youssouf, mais nous constatons que la communication par rapport au danger du tabac, la sensibilisation manquait chaque 30e mai quand on célèbre la journée mondiale de lutte contre justement le tabagisme, mais on a l'impression que cette journée passe le plus souvent inaperçue, parce que si ce n'est que des déclarations des autorités, on ne fait pas grand-chose dans notre pays pour alerter, pour informer les citoyens sur les dangers du tabac.
9: Non, ça c'est une irresponsabilité de l'État, parce que les générations se succèdent et il faut transmettre aux générations montantes les qualités et les défauts de ceux qui ont vécu. C'est ça qu'on appelle l'enseignement. Il faut transmettre le savoir. Nous devons dire aux nouvelles générations que la cigarette n'est pas bonne, le tabac n'est pas bon, la drogue n'est pas bonne, l'alcool n'est pas bon. Pourquoi ? Parce que ça ne constitue pas d'aliments nécessaires pour la croissance de l'organisme. Et au contraire, ça affecte le développement harmonieux du corps dans tout le sens, c'est-à-dire biopsychosocial. Ceci étant, déjà, il faut non seulement dans les écoles faire des sensibilisations pour montrer aux jeunes que la cigarette n'est pas bonne. En faisant quoi ? Les images même de personnes, les images choquantes qu'on met sur les boîtes de cigarettes doivent être là pour décourager nos enfants à toucher à la cigarette. Imaginez-vous, quand on présente une boîte de cigarettes avec la photo d'une personne, bon, dont on ne verra pas le visage, mais un cancer de la gencive, hein, qui est très vilain, ok, ok, on voit un monsieur très vilain avec sa bouche déformée, ça décourage nos enfants à toucher à la cigarette. Quand ton élève le prix de la cigarette, c'est-à-dire que le cigarette soit cher, ça décourage nos enfants à toucher à la cigarette. Et on doit continuer de les sensibiliser, non seulement dans les écoles, mais à travers les médias. Il faut faire un battage. On ne doit pas baisser les bras. Parce que chaque jour que Dieu fait, nous avons des Guinéens qui viennent au monde. On a plus de Guinéens qui naissent que de Guinéens qui meurent. Et ceux qui naissent sont des fumeurs potentiels. S'ils ne sont pas éduqués, s'ils ne sont pas informés, ils vont suivre la voie des fumeurs. L'État, donc, ne doit pas baisser les bras. Et chaque 30e mai, il doit avoir un battage médiatique, il doit avoir des informations, et on doit faire en sorte que la flamme de l'information pour lutter contre le tabagisme ne s'éteigne jamais.
10: Honorable Dr Benus Faketa, médecin des hôpitaux de Paris, ancien président de la commission santé de l'Assemblée, avec nous sur Soleil FM. Alors, docteur, le tabac est dangereux pour la santé. Vous avez cité beaucoup de conséquences. Maintenant, pour ceux-là qui sont dépendants, qui veulent abandonner, est-ce que c'est possible? Si oui, comment faire?
9: Très bien. C'est possible. Et comment faire? C'est décrescendo. Parce que quand vous avez fumé longtemps, il y a une certaine accoutumance. Le but en blanc, comme ça, vous ne pouvez pas arrêter. Comment vous allez faire? Vous achetez un paquet de cigarettes. Si vous voulez drastiquement aller, prenez le paquet de cigarettes et détruisez vous-même le paquet de cigarettes d'entrée de jeu. C'est un premier choc que vous avez. Vous allez enlever l'argent de votre poche, vous allez acheter un paquet de cigarettes et à peine vous l'avez acheté, vous n'avez même pas ouvert, vous le détruisez. Déjà, vous avez fait un travail psychologique sur vous. Mais pour ceux qui ne peuvent pas faire cela, alors si vous voulez faire la désintoxication avec la cigarette, vous commencez ainsi. Pour celui qui a l'habitude de fumer 20 mèches par jour, le premier jour, évidemment, il fume 20 mèches. Le deuxième jour, il vient à 18 mèches. Le troisième jour, il vient à 16. Le quatrième jour, il va ainsi décrescendo, décrescendo, jusqu'à avoir une cigarette qu'il va fumer le dernier jour. Et s'il veut continuer deux autres jours en fumant une cigarette, il abandonne. C'est décrescendo. Je ne sais pas me faire bien comprendre. Vous ne pouvez pas le but en blanc comme ça.
10: Progressivement, on ne peut pas d'un coup s'en passer. Donc voilà. On va aller petit à petit.
9: Exactement.
10: On va diminuer petit à petit le nombre.
9: Voilà.
10: C'est facile de dire, mais est-ce que c'est facile d'appliquer ça?
9: Il faut la volonté. C'est pour cette raison que j'ai dit, si vous voulez vraiment être un brave homme ou une brave dame, et vous voulez vraiment, vous avez une mauvaise expérience où vous avez été tellement conscientisé du danger de la cigarette, vous êtes en état de famille et vous savez que votre futur bébé que vous allez adorer va courir des risques, allez, et vous êtes fumeuse, mesdames, courez, allez acheter un paquet de cigarettes, détruisez-le immédiatement et ne le touchez plus. Si vous n'êtes pas cela, vous voulez abandonner, aller de manière progressive en diminuant le nombre de mèches de cigarettes que vous fumez par jour. Une fois de plus, vous fumez, si vous avez l'habitude de fumer 10 mèches par jour, premier jour que vous avez décidé de vous désintoxiquer, ce premier jour, fumez 10 mèches. Le lendemain, fumez 9 mèches ou 8 mèches. Allez-y, décrescendo, décrescendo, jusqu'à ce que vous arrivez à une mèche et vous abandonnez.
10: On a entendu parler d'une autre forme de cigarette. Est-ce que cette forme de cigarette électronique, je crois bien...
9: Chicha.
10: Est-ce que ça aussi, quelque part, ça n'a pas d'effet sur l'organisme? Puisque, encore une fois, on va beau parler, mais les gens s'y adonnent. Voilà, ils trouvent assez de plaisir, même en dépensant assez d'argent.
9: Il y a la pipe électronique et il y a la chicha. parce que tous vont sortir des vapeurs. Ce qui est différent de la fumée. C'est des vapeurs qu'on émet. C'est pas la fumée. Que ce soit électronique ou que ce soit la chicha, ça a toujours des effets négatifs. Parce que c'est des produits chimiques qui sont transformés ou des produits électroniques qui sont transformés. Et ça a un effet non seulement sur votre bouche, mais ça a un effet sur votre voie respiratoire. Évidemment, la cigarette électronique va vous donner la sensation comme si vous fumez, alors qu'en réalité vous ne fumez pas. Mais vous courez un risque, parce que ce n'est pas normal.
8: Donc elle aussi, elle a des conséquences.
9: Elle a des conséquences. Elle a des conséquences.
8: Le tabac est dangereux pour la santé, docteur Ben Youssef. Est-ce que quelqu'un qui fume régulièrement, son espérance de vie se trouve réduite ou bien il n'y a pas d'effet?
9: Oui, quelqu'un qui fume régulièrement, son espérance de vie va être réduite. Si vous prenez deux jumeaux, ils sont nés pratiquement à quelques secondes de différence entre eux, ou à la même minute, ou deux minutes de différence. Ils grandissent. L'un est fumeur, l'autre n'est pas fumeur. Celui qui est fumeur a plus de chances de développer des maladies et de mourir avant celui qui ne fume pas. C'est aussi simple que ça. Donc, fumer porte atteinte à votre santé. C'est ce que je peux vous dire. Celui qui ne fume pas a toutes les chances de ne pas développer des maladies pulmonaires. Celui qui fume a toutes les chances, par contre, de développer les maladies pulmonaires, aller jusqu'au cancer du poumon.
8: Vous avez parlé tout à l'heure d'effets, par exemple de la femme en état de famille sur son enfant. C'est pas plaisir que beaucoup se livrent à la consommation du tabac. Est-ce que le fait que, par exemple, papa soit fumeur, maman également consomme le tabac, cela finalement ne va pas se percuter sur le sang et tout de suite l'enfant qui va naître elle sera aussi dépendant sans le vouloir?
9: C'est pas exclu, parce que c'est la génétique, c'est un caractère. C'est pourquoi vous trouvez des enfants qui sont hargneux, parce que leur papa a été très hargneux ou leur maman a été hargneuse. Alors, vous trouvez des enfants qui s'adonnent à l'alcool, parce que leur papa ou leur maman a été alcoolique. C'est un gène, ce n'est pas héréditaire, mais tu peux être prédisposé à cela. Alors, si papa est fumeur, maman est fumeuse, l'enfant qu'ils vont avoir va être prédisposé. Il n'est pas obligatoirement qu'il va être fumeur, mais il est prédisposé. Vous comprenez? Parce que ce n'est pas une maladie héréditaire, mais ça donne la prédisposition à cela. C'est comme en médecine, quelqu'un qui est hypertendu, papa hypertendu, maman hypertendu, ont la possibilité d'avoir des enfants qui sont prédisposés à être hypertendus. Ce qui est différent de papa qui est diabétique, maman qui est diabétique, ça, ils vont avoir des enfants, en tout cas, quelques enfants qui sont diabétiques. Ça, c'est héréditaire. Donc, il faut voir la différence entre l'hérédité et la prédisposition. Dans ce cas spécifique dont nous parlons, papa fumeur, maman fumeuse, l'enfant est prédisposé donc à être fumeur. On ne sera pas surpris de voir cet enfant se donner à fumer et voire même allergique à la drogue.
8: Docteur Youssef, vous l'avez dit, le tabac n'a que des conséquences vraiment néfastes sur l'organisme. On a parlé tout à l'heure de ceux-là qui ont le désir d'abandonner. Une fois qu'on abandonne le tabac, est-ce que l'organisme va retrouver son fonctionnement normal?
9: Très bien. Quand vous abandonnez, votre organe va retrouver le fonctionnement normal parce que vous ne vous intoxiquez plus. Alors, votre poumon va être clair, propre, votre sang va être un bon sang, ok, l'oxygène va bien circuler. Quand on prend votre taux d'oxygène, ce qu'on appelle le PSO2, la saturation d'oxygène, ça va être bien chez vous. Alors, si vous abandonnez, ce n'est pas difficile d'abandonner. Et si vous abandonnez, vous n'avez pas de contrainte de revenir. Et vous n'allez pas souffrir parce que vous avez abandonné de fumer. Alors, une fois de plus, essayez, pour ceux qui sont en train de fumer, d'abandonner la cigarette. Ils n'auront que des effets positifs, ils n'auront aucun effet négatif. Le fait de dire que quand je fume la cigarette, je me calme, c'est psychologique. Au contraire, quand vous fumez la cigarette, avec la nicotine, vous êtes excité. Dire quand je fume la cigarette, je deviens plus calme, moins agressif, c'est une illusion. La cigarette, c'est purement simplement un plaisir que vous avez. Parce que vous sortez la fumée, la cigarette, c'est purement simplement un plaisir que vous avez, parce que vous sortez la fumée de vos nez et de votre bouche.

0: dans le temps là. Ok, avec les cowboys, avec ça, ils ont fait tout un tantamarre, tout un battage qui fait que nous, Africains, nous sommes aliénés à vouloir les ressembler. Donc, celui qui voulait se sentir à la mode, il fallait qu'il apparaisse avec la cigarette entre les doigts, en train de fumer. Ça n'a aucun effet bénéfique. Il faut abandonner la cigarette.
1: Il faut abandonner. Tout à l'heure, vous avez indiqué, en tout cas, un processus à suivre pour le faire de manière progressive. Il y a certains qui tentent le tout pour le tout. Ils vont parfois chez les tradis praticiens. On leur donne quelque chose, espérant que ça peut avoir des effets. Je ne sais pas quel jugement vous en faites. Mais est-ce qu'il n'y a pas de produits aussi que vous, médecins, vous donnez, par exemple, aux fumeurs pour leur permettre d'abandonner la cigarette?
0: Non, mais c'est une volonté, purement et simplement. On crée l'accoutumance à la cigarette. Ce n'est pas comme l'alcool. C'est dans l'alcool qu'on a la désintoxication. La cigarette, c'est une question de volonté. Si vous avez l'habitude de fumer deux paquets, alors, vous voulez abandonner, réduisez. On n'a pas besoin de vous donner des médicaments pour ça. Vous comprenez? Une fois de plus, comme je vous ai dit, pour celui qui veut abandonner, il faut qu'il ait la volonté. Avant quoi que ce soit, c'est la volonté d'abord. C'est la décision que vous prenez vous-même, en âme et conscience, pour dire, j'abandonne. Soit parce que je crains d'avoir le cancer du poumon plus tard, ou soit parce que j'ai vu un de mes parents mourir de cancer du poumon, ou avoir ses dents complètement noircies, peut-être avec un cancer de la bouche, ou bien l'haleine qu'il dégage, ça, c'est pas bon, ou bien je vois mon frère qui fumait, qui a la bronchite, et je vois mon camarade qui fume la cigarette, qui ne peut plus courir correctement, et moi je commence à fumer, alors j'abandonne. Voilà, c'est une décision d'abord. Vous prenez la décision et le reste est facile. Il n'y a pas de médicament spécifique pour dire je prends, je ne fume plus. Il n'y en a pas.
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3: Voilà, c'est là que prend fin cette émission consacrée aujourd'hui au tabac et ses conséquences sur la santé. Et vous l'avez sans doute compris à travers les explications données par notre invité que le tabac est nuisible, il est dangereux, il a des effets néfastes sur l'organisme. Alors vous qui fumez, faites un effort pour abandonner la cigarette et vous qui n'avez pas encore commencé et dont l'envie est là, faites tout pour éviter d'y prendre goût. En tout cas, prenez soin de votre santé. Docteur Benoussef Keita, merci pour toutes les explications données. Chers auditeurs, merci également à vous de votre aimable attention. Restez avec nous sur Soleil FM.
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0: 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Il est 12h.
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2: Excellente écoute à toutes et à tous, madame, messieurs. Merci de votre fidélité. Bonjour et bienvenue dans cette édition d'information dont voici les principaux titres. La synergie des radios et télévisions pour le compte des élections législatives et communales du 31 mai 2026 démarre ce samedi à 18h sur l'ensemble du réseau synchronisé. Après 2 jours de férié suite à la célébration de la Tabaski, les activités ont repris timidement ce vendredi dans certains départements, précisions dans ce journal. L'actualité africaine et internationale viendra également compléter ce journal. C'est tout pour les titres dans un instant le développement avec une mise en onde signée Aboubacar Youla.
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2: Merci de nous préférer. Bonjour et bienvenue. À quelques heures du double scrutin législatif et communal prévu ce 31 mai, le ministre de l'Administration du Territoire et de la Décentralisation, Ibrahima Khalil Condé, a pris la parole pour faire le point sur les préparatifs. Ce responsable du gouvernement guinéen rassure la population que l'exécutif a pris les mesures nécessaires pour lui garantir un environnement sécurisé pour l'exercice de son devoir civique. Face aux enjeux que représente ce rendez-vous démocratique pour le pays, le gouvernement a déployé un vaste plan de sécurisation du processus électoral. Après avoir passé en revue les mesures mises en place par les autorités compétentes, le ministre Condé s'est montré confiant quant à la solidité du dispositif. Le dispositif qui vient de nous être présenté est cohérent, rassurant et parfaitement adapté aux exigences de sécurisation du scrutin sur l'ensemble du territoire national. Il traduit avec clarté la volonté des autorités de garantir à chaque citoyen un environnement paisible lui permettant d'exercer librement et sereinement son droit de vote, a affirmé le ministre de l'Administration du Territoire et de la Décentralisation. Je vous le disais dans les titres, la synergie FM TV pour les élections législatives et communales du 31 mai débute ce samedi 30 mai à 18h30 sur l'ensemble du réseau synchronisé. Le président de l'Union des radios et télévisions libres de Guinée parle d'une responsabilité sociétale et rend hommage aux promoteurs des médias, notamment privés. On écoute Aboubacar Camara.
3: Bien sûr que nous bénéficions de quelques accompagnements pour permettre aux uns aux autres d'avoir, par exemple, les journalistes de transport sur le terrain ou bien, par exemple, les responsables de médias pour avoir le prix de carburant. Mais ce n'est pas pour payer les gens en tant que tel. C'est plus une mission de responsabilité sociale et sociétale que nous faisons. Depuis les deux précédentes grandes synergies que nous avons organisées, c'est-à-dire pour le référendum et pour la présidentielle, on a toujours été en partenariat avec la Direction générale des élections. Donc, c'est le lieu de remercier cette DG à travers sa directrice. À côté, il faut signaler aussi la présence effective et significative de la Haute Autorité de la Communication.

0: qui ne ménage aucun effort aussi pour la réussite notamment de l'ensemble du process que nous sommes en train de mettre en place depuis un moment. De l'autre côté, l'ensemble des médias, au PDG de ces différentes radios et télévisions qui acceptent de mettre à disposition du peuple de Guinée pour la cause commune, l'ensemble de leurs médias afin que la cause commune soit servie. Et en dernier ressort, il faut rendre un hommage mérité aux journalistes qui vont braver le soleil et la pluie pour aller glaner les informations.
1: Le président de l'URTEL Guy demande aux journalistes qui ont fait preuve de responsabilité lors des récentes synergies d'en faire autant pour les élections de ce dimanche. Aboubacar Camara a été interrogé ce vendredi par Mamadou Ba.
0: J'appelle à la responsabilité de tout le monde parce que c'est des élections de proximité, donc c'est des élections qui doivent être suivies avec beaucoup plus d'attention. C'est ce qui fait que l'UTEC est sur pied, et à travers l'UTEC, vous avez aussi la RAC, même hier, à 23h, elle était en train d'envoyer encore de communiquer pour essayer de cadrer tout le monde. Ça veut dire que nous reconnaissons et nous pesons la chose à sa juste valeur, et nous appelons justement les journalistes qui n'ont jamais démérité, qui n'ont jamais dérogé à la règle, d'ailleurs, à travers les deux précédentes synergies, de continuer dans la même lancée pour que nous puissions servir le pays dans le vrai sens du terme. Nous sommes en train de projeter avec un sens, parce qu'on venait un double scrutin comme ça, législatif et communal. L'important est que les acteurs et en tant que journalistes ayant pris part justement à ces différents processus puissent bénéficier d'un certificat de reconnaissance de l'UTEC et à travers l'UTEC toute la Guinée.
1: Reprise ce vendredi, j'y arrive du service dans certains départements. Au centre directionnel de Colomassi, au ministère des Affaires étrangères, de l'intégration africaine et des Guinéens établis à l'étranger, le personnel était présent. Le constat est différent au ministère de la communication, de l'économie numérique et de l'innovation. Plusieurs cadres sont encore à l'intérieur du pays après la fête de Tabaski. Constat signé Samuel Dembadiolamou.
2: Du premier au quatrième étage, les bureaux sont restés fermés. Seul le vigile était présent. À quelques mètres de là, au ministère des Affaires étrangères, la quasi-totalité des bureaux était ouverts, à l'exception de celui de Dr. Maurice Sanda Kouyaté. Sa Prosper Moussa Temedounou est assistant de la directrice des ressources humaines.
3: Aujourd'hui, la reprise a été effective. On le constate déjà, je suis derrière mon bureau pour

0: représenter l'ESA valablement comme ça se doit.
1: Fache Natal, mais il a ce vendredi.
2: La journée de vendredi, c'est une journée de travail, pas une journée de férié. C'est pour cela qu'on est là.
1: Selon un communiqué du ministère de l'Emploi, du Travail et de la Protection sociale, seuls les 27 et 28 mai ont été déclarés journées fériées, chômées et payées. Pour ça, Prosper Moussa Tembendouno, certains agents sont encore retenus à l'intérieur du pays.
0: Ah, c'est que je sache quand même la reprise effective, ce sera le lundi. Aujourd'hui, vous avez constaté qu'il y a certaines personnes qui ne sont pas venues au déplacement effectué à l'intérieur et autres. Moi, particulièrement, ce n'est pas parce que je suis chrétien que je suis là, mais je suis là avec d'autres confrères musulmans. Parce que tout ce que nous faisons, c'est pour servir l'État et nous sommes là pour ça.
1: Par ailleurs, les établissements bancaires de Ratoma et Lambani ont fonctionné ce 29 mai.
3: Le service bancaire, exactement, Samuel Demba Diolamou, a effectivement repris, mais de nombreux clients peinent encore à entrer en possession de leur salaire, viré pour certains depuis une semaine. Certains parmi eux ont été obligés de s'endetter pour subvenir aux besoins de la famille lors de la fête, pour cause une crise de liquidité qui persiste. Les clients invitent les autorités à trouver une solution à ce phénomène qu'ils jugent inquiétant. C'est un constat de Alassane Condé.
4: La devanture d'une banque située dans la commune de Lambani était bondée ce vendredi. Sur place, les prises de bec entre usagers et agents de la banque sont monnaie courante. Docteur Youssouf Kik, avoir passé plusieurs heures d'attente, explique son calvaire.
5: Ah, je suis venu prendre mon salaire comme les autres, mais vraiment c'est lamentable. Nous ne savons pas ce qui se passe maintenant dans notre pays. Parce que là, ça fait presque jour pour jour, nous vivons sûrement que de dettes, de crédit. Parce que là, tu es obligé d'aller t'endetter. Une fois que tu es payé, hein, tu viens, tu les rembourses. Et si l'État n'intervient pas, ça va dégénérer. Et il paraît que c'est un seul guichet qui travaille. Et du coup, on doit retirer 2 millions par personne. Parce qu'une liste comporte 17 personnes. Donc imagine-toi, ils sont sur la deuxième liste. Ça veut dire qu'ils n'ont même pas pris 30 personnes.
4: Venu retirer de l'argent pour ses activités, Jean-Baptiste Sanduno, entrepreneur, dénonce le manque de communication de la banque. Il demande aux autorités de prendre leurs responsabilités.
6: On ne sait pas qu'est-ce qui ne va pas dedans. Ils ne nous disent pas quelque chose de clair, quoi. Donc nous sommes là, on souffre. En fait, les gens là ne sont pas clairs. Je ne veux pas dire qu'ils sont malhonnêtes, mais ils ne sont pas clairs dans ce qu'ils font. Tantôt on vous dit qu'il n'y a pas de réseau. Tantôt on dit attendez un peu. Après on vous dit encore non, il n'y a pas d'abord d'argent. L'argent vient, ils sont en train d'envoyer. Donc il n'y a pas quelque chose de clair qui est dit. C'est comme vous-même le voyez. Il y a plein de personnes âgées qui peinent à avoir vraiment l'argent qu'ils ont déposé au niveau de la banque, l'appelée AFG. Tout ce que j'ai à dire à l'autorité guinéenne, c'est de prendre les dispositions vraiment à ce que les banques soient alimentées.
4: Les responsables de la banque n'ont pas souhaité répondre à nos questions.
3: La sculpture guinéenne fait face aujourd'hui à la concurrence des œuvres importées. Dans plusieurs ateliers artisanaux, les sculpteurs dénoncent la baisse des ventes causée par l'arrivée de produits étrangers moins coûteux et plus sollicités par certains clients. Ces artistes continuent de valoriser leur savoir-faire et l'identité culturelle guinéenne à travers leurs créations. Mohamed Camara, Mamadouba.
7: Entouré de ses œuvres dans son atelier situé à Ratoma Bonfi, Yayaba vit de la sculpture, un métier qu'il a appris depuis plus de 15 ans. Si autrefois il trouvait son gagne-pain grâce à cette activité, aujourd'hui il se plaint de la concurrence des œuvres importées.
8: Aujourd'hui, nous les Guinéens, on préfère d'acheter un tableau où on trouve Rambo, mettre à la maison. Sinon dans le norme, même si on dit le fait d'indépendance, Diapé, on a Dina Salifou, on a Bakabiro Diallo, Kisikaba Keta, qu'on pouvait mettre son image sur le t-shirt d'indépendance. Là, c'est être fier de ce que tu es.
7: Pascal Guilao, également sculpteur, plaide pour la construction d'un centre artisanal regroupant toutes les sensibilités artistiques.
9: Je n'en veux pas les Guinéens parce qu'il y a une structure en matière d'art. Nous n'avons pas un centre artisanal où est installé tous les artistes. Et le gouvernement n'a qu'à regarder commune où toutes les sensibilités artistiques, sculpteurs, poteries, rotins, tout ceci là se retrouve. Chacun pourra faire des innovations. Donc je demande au gouvernement.

0: les autorités et la population à consommer guinéen.
1: Plusieurs passants sont attirés par des fleurs disposées par des fleuristes devant le lac de Sanfonia. Ces fleurs ne sont pas là seulement pour orner la façade de ce cours d'eau, mais pour être vendues. Ce travail est pratiqué au quotidien par des hommes de différentes classes d'âge qui rencontrent assez de difficultés

0: Siri Camara et Babanu Timbo Camara.
1: Assis sur un caillou de fleuriste qu'il a commencé depuis plusieurs années, l'aide à subvenir aux besoins de sa famille.
2: Je suis jardinier, 5 ans, 6 ans, je suis dans le métier là. Vraiment, j'ai besoin d'autres places encore pour agrandir mes activités des fleurs. Oui, alhamdoulilah, moi j'ai nourri ma petite famille dans ce métier. Aux autorités, seulement j'ai confiance en eux, et non qu'à ce qu'ils en train de faire.
1: À quelques mètres de là, Laurent Koulemou est sur un banc au beau milieu des fleurs. Pour lui, les difficultés sont nombreuses, surtout pendant la saison sèche.
3: Je suis un fleuriste. Bon, pendant la saison sèche, l'arrosage c'est avec le moteur, 3 fois par semaine. Pendant la saison pluvieuse, c'est en ce moment qu'on trouve les clients. Mais la saison sèche, c'est très difficile pour nous. Parce que l'arrosage c'est avec l'essence. Chaque fois, on achète l'essence. C'est ça qui nous fatigue.
1: Ces fleuristes du lac de Sonfonia affichent une certaine passion pour ce métier. C'est pourquoi les difficultés qu'ils rencontrent ne freinent pas leur élan au quotidien.
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0: L'actualité, c'est aussi hors de nos frontières. À Madagascar, les ministres du gouvernement ont été convoqués vendredi 29 mai à l'Assemblée nationale pour répondre aux questions des députés eau, électricité, sécurité, justice. Ce premier face-à-face avec le nouveau gouvernement de la refondation intervient à 5 jours du lancement officiel de la concertation nationale. Les 61e Assemblée annuelle de la Banque africaine de développement BAD ont baissé leur rideau le 29 mai à Brazzaville. L'institution financière continentale a invité les différents États à accélérer la transformation locale des matières premières dont dispose l'Afrique à valeur ajoutée sur le continent et s'industrialiser. En interactualité en Autriche, une manifestation organisée ce samedi 30 mai au Tyrol, dans l'ouest de l'Autriche, contre le bruit et la pollution générée notamment par les poids lourds, va paralyser l'un des grands axes autoroutiers d'Europe reliant l'Allemagne et l'Italie. D'importantes perturbations du trafic sont attendues. Le président américain Donald Trump a vécu vendredi une journée riche en revers judiciaires. En moins de 24 heures, 3 décisions spectaculaires ont contrecarré son agenda et remis en question plusieurs de ses décisions phares. Et voilà, c'est la fin de cette édition d'informations mise en onde par Aboubakar Youla. À toutes et à tous, merci de l'avoir suivi ici à la présentation Amara Simba Sylla. Mais avant de vous quitter, retenez ceci, mettons la Guinée au-dessus de tout, parce que c'est la Guinée qui nous unit. Merci, au revoir.

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Il est 13h. 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

0: 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Il est 14h.
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0: 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Il est 15h.
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0: 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Il est 16h.
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Wantanara, oui, Wantanara, bonjour la Guinée, bonjour le monde, installez-vous confortablement, ou plutôt, levez-vous et montez le son, parce que aujourd'hui, on ne rigole plus, bienvenue dans l'arène de Soleil Hit. Le grand sage africain Amadou Apateba disait « En musique, on ne cherche pas à savoir qui a raison, on cherche à savoir qui vibre de plus ou de plus haut. » Et vibrer, c'est exactement ce qu'on fait depuis un mois. Oui, d'un côté, la faveur authentique de nos quatre titres populaires et de l'autre côté, la faveur lourde.

le titre de la semaine. Nous sommes le dernier samedi aujourd'hui, donc c'est la grande finale sur la 93.5. Les calculs sont finis, oui, et les qualifications sont derrière nous. Tous les champions de ces dernières semaines sont de retour sur le ring, prêts à découper ou prêts à s'affronter entre eux. Dans un instant, à travers votre, on saura qui fait quoi, qui est qui et qui peut quoi. Alors, partout où vous êtes, partout où vous nous écoutez, vous êtes dans l'axe Le Grand Conakry, vous êtes dans les 13 communes de Conakry, que vous soyez à Kassa, pourquoi pas, vous nous écoutez du côté de Kaloum, Matam, Matoto, Ratoma, vous êtes à Lambagné, la commune où réside la 93.5, vous êtes à Mania, à Debeka, mille merci de nous choisir. Si vous nous écoutez à l'intérieur du pays, du côté de Dabola, Sigirin, Mangiana, Cancan, pourquoi pas chez Mangakindi Kamara, nous vous disons mille merci également. Et si vous nous écoutez sur notre plateforme www.solefmguinée.com, on est ensemble jusqu'à 17h55. Aujourd'hui, on ne parlera pas de la musique populaire ou de la musique urbaine, mais nous allons parler de ce qu'on appelle première partie et deuxième partie. Au compte de cette première partie, quatre titres également vont s'affronter et après, juste après, quatre autres s'affronteront. Et oui, au micro, vous avez Moussa Nabi Kamara, Moussa Koboti Kamara, l'enfant chéri de Kanea, oui, de Mangakindi Kamara. Et de l'autre côté, le jeune Bala, il est là, prêt pour faire plaisir. Nous sommes ensemble, merci à toi mon frère. Au cours de cette première partie, les quatre titres qui vont compétir entre eux, retenez tout simplement, au compte... vous avez Mara Fanya Denis de Nyama Sega, sorti le 8 mai 2026. Et depuis sa sortie, le clip a engendré sur le compte YouTube de l'artiste 858 418 vues.

0: Dont Z et ses héritiers, Ousmane Daloba Apa et Papa, dans le titre Kata Katani, sont de la compétition. Sorti le 9 mai 2026, le clip a engendré sur le compte de Z 49 653 vues.
1: Numéro 3.
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0: En quatrième position, les Morianais s'invitent pour enjailler la place. Manamba Kanté, dans le titre Moria, sorti le 25 avril 2026, a engendré 28 258 vues sur le compte de l'artiste.
1: Numéro 4.

compris. Voilà pour vous les quatre titres en compétition. Au compte de notre finale du mois de mai, vous avez Marafaye Doni de Nyamasega, Bani Adama de Tati Tati, Katakatani de Z et ses héritiers, Moria de Manam Bakanté. Vous avez la possibilité de booster ces titres en nous appelant, pourquoi pas, en nous envoyant vos messages. Les appels, à chaque fois que vous appelez, vous donnez 2 points de plus à votre titre. Les messages, 1 point. Les appels, vous avez 3 numéros à votre disposition, dont le 628-935-935 ou le 666-935-935, également le 657-935-935. Pour les messages, uniquement SMS, les messages, c'est sur le 628-99-99-95. Si tout est OK de l'autre côté, on dit 3, 2, 1, c'est parti.

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1: Bon premier avis.
2: Oui, un auditeur au bout du fil, Soleil FM, bonjour.
3: Allô.
2: Vous allez bien?
3: Bonsoir.
2: Oui, quel est votre nom? D'où est-ce que vous nous appelez? Soleil FM, vous allez bien? Il est parti, vous avez compris, vous pouvez faire comme lui, essayer, tenter, appeler. Votez pour votre préféré. Vous avez le 628-935-935 ou le 666-935-935 et le 657-935-935. Ça, c'est pour les appels. Mais pour les messages, vous avez le 628-99-99-95. Soleil FM, bonjour. Il est encore parti. Vous avez 4 titres en compétition au compte de cette première partie, oui. Vous avez Marafanya Denis de Nyamasega, Bani Adamo de Tati Tati, Katakatani de Z et ses héritiers, et Moria de Manambakanti.

on n'appelle pas sur le 628 99 99 95. C'est pour les messages, uniquement que les messages sur le 628 99 99 95. Pour les messages, vous avez le 628 99

0: Oui, nous écrit sur le 628-99-99-95. Et il nous écrit salut ma radio, c'est Ousmane Keta. Je vous écris depuis Symphonia. Je vote pour le titre Katakatani. Merci à toi, mon grand Ousmane. Cela fait bonjour. Vous allez bien, monsieur ou madame?
1: Oui, je vous allez. Oui, ça va. Je m'appelle Mohamed Souma.
0: Mais monsieur Souma vote pour quel titre?
1: Je vote pour Nyamasega.
0: Pour le titre de Nyamasega. Mais monsieur Souma, n'a pas marafain de Ninema.
1: Madame Nabangé, n'a pas marafain de Ninema.
0: Ah, madame Souma, original.
1: Voilà. Madame Souma, n'a pas marafain de Ninema.
0: Merci beaucoup à toi, monsieur Souma.
2: La guerre est une défiée maintenant.
0: Voilà, vous avez compris, pour l'instant, il faut dire que 2 points pour Marafan Idoni, 0 point pour Bani Adama de Tati Tati, 1 point pour Katakatani de Z et ses héritiers, 0 point pour Moria de Manambakawa.

0: On n'appelle pas, je dis bien, on n'appelle pas sur le 628 99 99 95, c'est pour les messages. Rien que les messages sur le 628 99 99 95. Si vous voulez nous appeler, c'est sur le 628 93 59 35 ou le 666 93 59 35. Également le 657 93 59 35. Quatre titres en compétition au compte de cette première partie. Donc vous avez Marafa et Denis de Nyamasega qui a pour l'instant 2 points. Bani Adama de Tati Tati, 0. 0 points. Katakatani de Z et ses héritiers, 1 point. 0 point également pour Moria de Manambakanti.
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Sur le 628 99 99 95, salut ma radio, c'est Farmata Bangoura. Je vous écris depuis Nongo, moi je vote pour Moria. Merci à toi.

appelez, écrivez, votez pour vos titres préférés. Vous avez les titres qui sont en compétition au compte de cette première partie. Vous avez Marafa Indouni de Nyama Sega, Bani Adama de Tati Tati, Kata Katani de Z et ses héritiers, Moria de Manamba County. Pour voter pour l'un de ces titres, vous pouvez non seulement nous appeler, mais également nous écrire. Lorsque vous nous appelez, vous donnez 2 points de plus à votre titre. Et également, les messages, lorsque vous nous faites parvenir vos messages, c'est 1 point. Les appels, vous avez 3 numéros à votre disposition. Dont le 628-935-935 ou le 666-935-935. Également le 657-935-935. Et pour les messages, vous avez le 628-99-99-95. Et rien que les messages sur le 628-99-99-95.

0: Le 628 99 99 95 également, lui aussi il nous écrit bonjour ma radio, moi je m'appelle Fatoumata, je vous écris depuis Symphonia, je vote pour Nyama Sega. C'est le titre Marafan Ilunia. Merci à toi ma grande. Soleil FM, bonjour. Radio Soleil, bonjour. Vous allez bien, monsieur ou madame?
1: Allô, bonsoir.
0: Bonsoir, ça va?
1: Oui, ça va, merci. Moi, c'est Binta depuis Kobaya.
0: Binta nous appelle de Kobaya. Et Binta vote pour quel titre?
1: Nyama Sega.
0: Nyama Sega, Marafan Indoni. Binta, n'a pas Marafan Indoni, Nema?
1: On se dira ça après.
0: Merci à toi, Binta.

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2: Le 628 99 99 95 bonsoir, c'est Mamadou Aliou, moi je vote pour Nana Kamara, j'ai pas compris le message, franchement d'accord, je comprends pas trop. Ok, merci beaucoup. Je comprends pas bien le message. Il y a quatre titres en compétition, mon grand. Et lui aussi nous écrit salut, monsieur. C'est Madame Nicolas. Oui. Charling, Tolo. Merci à vous, Madame Nicolas. Et grand merci de choisir la 93.5. Merci à vous. Lui aussi, il nous écrit coucou, ma radio, c'est Kadia Touba, je vote pour Kata Katani. Merci à toi.

0: 5 points pour Marafan et Denis Lunyamasega, 0 points pour Bani Adama de Tati Tati, 2 points pour Katakatani de Z et ses héritiers et 1 point pour Moria de Manabakanti. Vous pouvez également voter pour l'un de ces titres en nous appelant sur le 628-935-935 ou le 666-935-935 et pourquoi pas le 657-935-935. Si vous désirez, vous pouvez nous envoyer vos messages, rien que les messages sur le 628-99-99-95. Soleil FM, bonjour. Radio Soleil, bonjour. Vous allez bien?
1: Oui, ça va, merci.
0: Et quel est votre nom? D'où est-ce que vous nous appelez?
1: C'est Binta du Kobaya qui revient.
0: Oui, d'accord. Binta, encore vote pour quel titre?
1: Je vote la Jaguar.
0: La Jaguar. Merci à toi.
2: La Jaguar.

On n'appelle pas sur le 628 99 99 95. C'est pour les messages. Pas d'appel sur ce numéro, s'il vous plaît. Les appels, c'est sur le 628 935 935. Le 666 935 935. Le 657 935 935.

Et également, il nous écrit sur le 628 99 99 95. Salut, c'est Kerno Bouba. Car moi, c'est Tati. Merci à toi.

Le 628-99-99-95, Salima Radio, c'est Amadou. Je vous écris depuis Kobaya, je vote pour Katakatani Wonsonara. Sur le 628-99-99-95, Kokoma Radio, c'est Ali Matou. Je vote pour Marafani Doni. Merci à toi, Tanti Alima. Appelez, écrivez, votez pour vos titres préférés. Vous avez le 628-935-935, le 666-935-935 ou le 657-935-935. Également pour les messages, c'est sur le 628-99-99-95. Comme celui-ci qui nous écrit, coucou ma radio, c'est Mahamoud. Je vous écris depuis la T6. Je vote pour Marafani Denis.

Lui également, il nous écrit « Salut, c'est Nicolas Tolnou. Moi, je vote pour Nyama Sega et je suis à Yembaya. Merci à toi, tonton Nicolas, tonton Nico. Big up et big merci à toi, tonton. »

Si vous êtes à la maison, vous êtes en train de regarder le match Paris-Arsenal tout en écoutant la 93.5. Vous nous écoutez dans les bonbonnats, vous êtes autour du thé, partout vous nous écoutez. Merci de nous choisir. Et retenez tout simplement que vous écoutez la 93.5 sous les FM. Nous émettons depuis Lambagny, la commune de Lambagny, le quartier Lambagny. Également, vous êtes avec votre animateur Moussa Koboti, Camara Moussa Nabi. Camara, nous sommes dans votre émission sur les hits, l'émission qui met en compétition les hits 224, une façon pour nous de faire leur promotion. Au compte d'aujourd'hui, c'est la finale du mois et vous avez 4 titres en compétition au compte de notre première partie dont vous avez Marafan et Denis de Nyama Sega, Bani Adama de Tati Tati, Kata Katani de Z et ses héritiers et Moria de Manapankante en compétition. Pour voter pour l'un de ces titres, il suffit tout simplement de nous appeler sur le 628-935-935, le 666-935-935, le 657-935-935. Pour les messages, c'est sur le 628-99-99-95.

0: titres étaient en compétition au compte de notre première partie et à travers vos votes, on a pu choisir deux titres qui sont qualifiés pour les demi-finales. Les titres qui étaient en compétition étaient Marafanye Doni de Nyamasega, Bani Adama de Tati Tati, Kata Katani de Z et ses héritiers et Moria de Manamba Kanté. Retenez tout simplement que le titre Marafanye Doni de Nyamasega est qualifié pour la première demi-finale avec 10 points. Oui, Bani Adama de Tati Tati également est éliminé de la compétition avec un seul point. Et Kata Katani de Z et ses héritiers est également qualifié au compte de notre deuxième demi-finale avec 3 points. Malheureusement, Moria de Manamba Kanté également est éliminé de la compétition avec un seul point. Dans un instant, place à notre deuxième partie. Et au compte de notre deuxième partie, tout comme au compte de notre première partie, vous avez 4 titres en compétition. Parmi ces 4 titres, vous allez choisir 2 titres qui vont rejoindre les 2 autres titres qui sont qualifiés pour les demi-finales. Retenez tout simplement que le titre Adama Poredeka en featuring avec Ousmane Paikoune dans Actu Demma est de la compétition. Et le titre est sorti, le clip est sorti le 9 mai 2026. Depuis sa sortie, le clip a engendré sur le compte de Adama Poredeka 99 203 vues. Adama Poredeka est l'auteur, compositrice, interprète originaire de Mamou et basée à Conakry. Elle fusionne la musique pastorale et afropop. Passionnée de la musique, elle s'est révélée en 2017 et de grands noms de la musique pastorale. Écoutez celle-là et nous allons revenir juste après.
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0: Actu Demain fait partie de la compétition et Actu Demain est en compétition avec Fouti. Fouti qui parle du mariage, l'union entre deux personnes, l'importance du mariage. Et c'est chanté par Soul Banks et sa femme Manam Bakanté. Sorti le 30 avril 2026, le clip a engendré 218 648 vues sur le compte du couple.
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En troisième position, vous avez Singera de Opinel 12, sorti le 30 avril 2026. Depuis sa sortie, le clip a eu 143 676 vues sur le compte de l'Afrique. De l'artiste, autant pour moi, tout en affrimant, aimons-nous aujourd'hui car demain n'est jamais pour une personne. 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

0: quatrième position, vous avez le titre Chou de l'artiste Schema, sorti le 18 mars 2026. Depuis sa sortie, le clip a eu 424 692 vues sur un compte.
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vous avez compris, vous avez compris. Voilà pour vous les quatre titres qui vont compétir également au cours de notre deuxième partie, afin de savoir quels seront les titres qui vont rejoindre en finale Marafa Indonésie de Niamey.

de Adama Poredaka en featuring avec Ousmane Paikoun, Fouti de Soul Banks en featuring avec Manamba Kanté, Singenou de Opinel 12 et Chou de Schema. Pour voter pour l'un de ces titres, vous avez également la possibilité de nous écrire, pourquoi pas nous appeler. Pour nous appeler, vous avez trois numéros à votre disposition, dont le 628 93 59 35 ou le 666 93 59 35, également le 657 93 59 35. Vous pouvez également nous faire parvenir les messages, que des messages sur ce numéro, et c'est sur le 628 99 99 95. Alors faites votre choix entre Akudema, Fouti, Singenou et Chou. 3, 2, 1, c'est

0: Lui également, il nous écrit sur le 628-99-99-95. Salut ma radio, c'est Aïssa Toubaldi. Je vous écris depuis Ankou 5. Je vote pour le titre Akudem.
1: Merci à toi.

Le 628 99 95 Salut ma radio, c'est Monsieur Bangoura. Je vous écris depuis Nongo. Moi, je vote pour le titre Fouti. Merci à toi. Pour l'instant, je dis bien pour l'instant, actuellement de Adama pour Dakar en featuring avec Ousmane Paikoum, un point pour Fouti de Soul Banks en featuring avec Manamba Kanti, un point pour Singenou de Opinel, 12, 0 point pour

devez voter pour vos titres préférés. Pour l'instant, Actu Demande, Adama Poiradaka, 3 points. Fouti de Soulbanks Manamba Kanté, 1 point. Singenou de Opinel, 12, 1 point. Chou de Schema, 0 point. Vous votez pour l'un de ces titres, il suffit de nous appeler sur le 628 93 59 35 ou le 666 93 59 35. Également le 657 93 59 35 pour les messages. Je dis simplement les messages. C'est sur le 628 99 99 95.

Le 628 935 935. Le 666 935 935. Le 657 935 935. C'est pour les appels. Les messages, c'est sur le 628 99 99 95. Je reviens encore. Bonjour encore, ma radio. C'est Michel Bangoura de Nong.

Retenez que pour l'instant, actuellement, de Adama Poré Dakar, featuring avec Ousmane Paikoun, 4 points. Footy pour Soul Banks en featuring avec. Footy de Soul Banks en featuring avec Madame Bakanté, 3 points. 1 point pour Singenou de Opinel, 12. 0 point pour

Également le 628 99 95. Salut, moi c'est David Tolno, je suis à Horia. Oui, d'accord, moi je vote pour Nyama Sega. Merci à toi. Mais il faut dire qu'on n'est plus dans la compétition avec Nyama. Et oui, monsieur David, on a fini avec ce Nyama est qualifié pour la première demi-finale. Donc vous allez patienter jusqu'à 17h. D'ici là, on va lire. Et le message est sûrement venu en retard. Hein, sûrement, le message est venu en retard. Et on va toujours continuer sur le 628 99 99. Salut, c'est Ramadan. Je vous écris depuis Sofonia, je vote pour Tchou. Merci beaucoup.

0478 99 95. Bonsoir, c'est Ibrahima Ba. Je vous écris depuis Sofonia. Moi, je vote pour le titre actuellement. Demain.

Voilà, vous avez compris, involontairement, de notre volonté, nous allons devoir fermer portes et fenêtres de notre émission. Nous allons retrouver la prochaine à venir. Merci à vous et à la prochaine.